0: Ouais,
1: un
0: un
1: peu.
0: peu.
1: Ouais, c'est bien entendu. Non, il n'a rien de comme. 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

0: Ouais, dans le bruit, dans le...
1: Ah bon. Non, non,
0: Yeah, of course.
1: non, non, non.